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0: 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Il est 12h.
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0: Au studio de Soleil FM 93.5, le repos biologique 2026 entrera en vigueur à compter de ce 1er juillet et prendra fin le 31 août prochain. La pêche industrielle et semi-indorairement reste dans la zone comprise entre la ligne de base et les... Du bac à 6 à Siguiri dans des chaussures, plus de 300 ont été saisis sur la première de la semaine des archives du gouvernement. Bonjour à toutes et à tous.
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0: Bienvenue Jean-Marie.

0: Directeur de l'Office guinéen de publicité OGP a été placé à de Corentin. Formation, l'ancien responsable a été central de la police judiciaire des PJ. Son audition porterait sur une présumée affaire de détournement de fonds liés aux taxes versées par la société de téléphonie mobile MTN à l'OGP. Le montant en cause dépasserait 2 milliards de francs guinéens selon les informations recueillies auprès des sources. À ce stade, aucune communication officielle n'a été faite par les autorités judiciaires sur les faits exacts qui lui sont reprochés ni sur les qualifications retenues dans cette procédure. Les circonstances précises de cette affaire demain de son limogeage pour inconduite. Au total, 6678 fonctionnaires de l'État sont radiés des effectifs de la fonction publique par le ministère de la Modernisation de l'Administration. Les arrêtés du département de tutelle révèlent une traque massive aux postes vacants. En clair, dans ce lot, des agents sont licenciés pour abandon de poste, tandis que d'autres sont radiés pour avoir prolongé leur disponibilité au-delà des 5 ans réglementaires, une mesure appréciée par le président de l'Association guinéenne pour la transparence. Tout de même, Omar Kanayalo regrette que la décision intervienne un peu en retard.
1: Il faut dire que si cette décision ne vient pas aussi tard, nous ne pouvons que saluer une telle mesure qui rentre dans le cadre de la moralisation de l'administration publique. Aujourd'hui, nous ne sommes pas sans savoir que nous avons une administration publique qui fonctionne en dents de scie par rapport à l'occupation équitable du territoire national. Ça ne saute aux yeux de personne que nous avons des fonctionnaires qui sont affectés soit à l'intérêt du pays ou même à Conakry dans des secteurs bien définis, mais qui, par le laxisme de l'État et sa partialité et le fait qu'il y a de l'impunité, ces fonctionnaires ne sont pas à leur poste. Tous ces manquements auxquels ces différents cadres sont assujettis aujourd'hui ne datent pas de nos jours.
0: Ces mots qui gangrènent l'administration publique guinéenne sont une résultante de la corruption à grande échelle, argumente Omar Kanayalo. Il a été joint par Mamadou Salihou Touré.
1: Tout ce que vous entendez aujourd'hui par rapport à des fonctionnaires qui n'ont pas regagné leur poste, c'est parce que quelque part, ces fonctionnaires ont bénéficié non seulement du soutien de leur hiérarchie, que ce soit la hiérarchie qui les a envoyés dans les postes de responsabilité ou même cette hiérarchie qui devrait aussi travailler avec eux dans les postes là où ils ont été affectés. Et ceci ne se fait pas aussi seulement de manière superficielle où les gens refuseraient seulement de partir, mais c'est parce que déjà ils sont en connivence avec leur hiérarchie, que ce soit l'hiérarchie de départ ou l'hiérarchie d'arrivée ou l'une de ces hiérarchies au moins. C'est ce qui fait que ils ont pris cette culture jusqu'à ce que c'est devenu maintenant des abandons de poste. Et parfois, il y a des fonctionnaires qui mettent le système corruptif en branle et en avant. C'est ce qui a amené aujourd'hui cette corruption endémique au sein de l'administration publique.
0: La Cour de répression des infractions économiques et financières est-elle compétente pour sévir dans les atteintes à l'environnement, mentaliste que je vous propose d'écouter?
2: C'est bel et bien de la compétence de la CRIEF. Et tout ce qui est de la compétence de la CRIEF, le parquet, c'est lui qui envoie les gens là-bas. C'est lui qui poursuit. Il est le poursuiveur par excellence. Donc, quand vous prenez l'article premier, le deuxième alinéa a fait érection des questions à caractère économique. À ce niveau, effectivement, l'environnement, les atteintes graves à l'environnement font partie des infractions à caractère économique. Les atteintes graves à la santé publique font partie des infractions à caractère économique. Et donc, s'il a dit que la CRIEF est créée pour réprimer les infractions à caractère économique, mais le parquet, le champ est déblayé. Le parquet doit faire. S'il ne fait pas, qu'ils n'ont qu'à nous dire qu'est-ce que les autres juridictions faisaient à côté de ces catastrophes. Parce que c'était un peu désintéressé. Ça ne faisait pas clairement partie de leur attribution. Bien, quand bien même on dit que c'est les tribunaux de droit commun, ils sont compétents, les cours des tribunaux de droit commun sont compétents pour toutes les matières. Parce qu'on dit droit commun, tout ce qui est de droit, sa violation les concerne. Mais spécifiquement, dire qu'une autre juridiction peut se prévaloir des questions de l'environnement, c'était la première fois en Guinée. Et il n'y a pas d'autre que la CRIEF.
0: Ce consultant sur les questions mentales invite les défenseurs de la nature et de cette cour spéciale à l'environnement. On écoute à nouveau.

0: Abdourahmane Diakité, Omi Massila.
1: Les environnementalistes doivent se réjouir que le monde a qui sont dans d'autres pays, spécifiquement pour l'environnement.
2: Je pense qu'il y a des mécanismes. Les défenseurs de la nature, les défenseurs de l'environnement peuvent faire la dénonciation. C'est de leur pouvoir. N'oubliez pas, le parquet spécial a mis un numéro vert disponible pour toutes les questions relevantes de la CRIEF. Si vous êtes sur le terrain, vous avez constaté les atteintes graves et massives à l'environnement, mais prenez les images, donnez des références, écrivez au numéro spécial, envoyez les images au numéro spécial, quant au parquet maintenant de poursuivre, parce que c'est la raison d'être de la CRIEF. Si vous êtes sur le terrain, vous avez constaté dans vos missions, vous pouvez faire un rapport spécial, détaillé, sans acharnement, disons ainsi, sans acharnement. Parce que la justice, ce n'est pas un lieu de règlement des comptes, mais plutôt un lieu où on peut avoir de la justice dans une affaire qui semble injuste.
0: Exploitation et dégradation de l'environnement, le parquet général près la cour d'appel de Cancan sort de son silence après l'interpellation nocturne de Bala Keïta à Guessé, une localité relevant de la préfecture de Cancan. Écoutons Marouane Baldé.
3: Nous avons à l'aube de procéder à cette vérification et d'apporter des précisions. Donc, après cette mission de terrain, sur les instructions du procureur général que je suis à l'égard du procureur de la République, il m'a été rapporter les faits ci-après. Il s'agit bien évidemment d'une interpellation conforme à la loi. Il s'agit d'un citoyen nommé Bala Keïta qui faisait objet d'une poursuite judiciaire par le tribunal de première instance de Cancan, notamment le parquet d'instance, pour les faits de complicité d'exploitation illégale de minerais et de dégradation de l'environnement.
0: Le procureur général près la cour d'appel de Cancan affirme que la procédure a été déférée au parquet d'instance pour la suite de l'enquête. Marwan Baldé est au micro de notre correspondant régional, Joseph Collier.
3: À la suite de plusieurs convocations à son égard, il n'a pas daigné répondre à ces différentes invitations délivrées par la brigade de recherche de la gendarmerie nationale de Cancan. Suite à ce refus, suivant une réquisition à la force publique, il fut interpellé. Au moment où je vous parle, la procédure est déjà déférée au parquet d'instance de Cancan pour ses faits de complicité, d'exploitation illégale de minerais et de dégradation de l'environnement. Je tiens à rassurer et à préciser à l'opinion nationale et internationale que la personne interpellée à Guessé, façon illégale de dégradation de l'environnement, où je vous parle, il est déjà placé sous mandat de dépôt central de Cancan pour...
0: Dans les titres de la pêche et de l'économie maritime annonce la campagne de repos biologique 2026. Celle-ci entre en vigueur à compter de ce mercredi 1er juillet 2026 jusqu'au 31 prochain. Conseil et s'inscrit national de préservation des ressources halieutiques relève le communiqué. Pendant toute la durée de cette campagne, les activités de pêche industrielle et les semi-industriels seront suspendus dans la zone comprise entre la ligne de base et les 60 000 marins. Cette interruption temporaire vise à offrir aux conditions favorables du secteur sont invités à respecter cette mesure essentielle.

0: essentiel et à la préservation du patrimoine et à la pérennité des activités de pêche. Registre éducation, le secrétaire chargé de l'information et de la communication nationale. Ici, à juste titre, l'instauration de sessions de rattrapage en département de l'éducation dès cette session 2026. Sekou Kamano estime que cette réforme pourrait redonner de l'espoir aux malheureux candidats au baccalauréat. Samuel Demadiolamo l'a rencontré ce mardi. Suivez.
1: Le ministère de l'Éducation annonce l'instauration d'une session de rattrapage dès l'année scolaire 2026-2027 du baccalauréat unique. La mesure vise à donner une seconde chance aux candidats non admis. Sekou Kamano est le chargé de l'information et de la communication.
2: C'est la très bonne année déjà que le baccalauréat gravite autour de l'envers du 2, qu'il y a plus de 10% des candidats qui échouent en fait. Il n'est pas surtout opportun aussi autant de ces enfants échoués.
1: Concerne les candidats ayant des moyennes entre 8,50 et 9,99 sur 20, avec une priorité accordée.
2: Élargir aussi en état de famille des grossesses qui arrivent ici à terme pendant le bac. Quand des candidats à la veille du bac, par exemple, ici sont réellement malades et empêchés même d'aller faire le bac.
1: Pour éviter des cas de favoritisme et d'autres fraudes de nature à saboter l'initiative, Sekou Kamano demande qu'un cadre légal soit élaboré pour appuyer cette réforme.
2: Il faut une réglementation, il faut réellement

0: Pas que elle profite aux gens qui ne devraient pas du tout en profiter.
1: D'ailleurs, signalé pendant ses examens nationaux sur...
2: On reste Samuel Demba pour évoquer la situation. Il est surveillant du CEE et du BEPC. Le chargé de l'information et de la communication du SNE est monté au créneau. Sekou Kamano invite le ministre Alpha Bakar Barry à ordonner le paiement tout simplement de ses primes. On l'écoute à votre micro.
0: Il faut d'abord inviter le ministre Alpha Bakar à revoir un peu la gestion à tous les niveaux. Quand on est ministre, arrive à un moment donné, il faudrait qu'on ait un œil vigilant sur tout. Ce que nous vivons aujourd'hui, c'est du jamais vu en fait. Qu'il y ait des surveillants, des institutrices, des gens qui sont presque frappés un peu par l'âge. Ce doit être carcasse ici, à l'échelle. Après que les services financiers soient incapables de payer ces derniers, les maigres primes aussi qui en fait. Et ce qui est encore beaucoup plus aberrant dans ça, c'est le silence total ici de ceux qui sont censés normalement communiquer face à ces anomalies. Comment vouloir ici moraliser un surveillant qui vient, n'a même pas candidat et qui vient dans la chose publique, le bonheur? Non, ce n'est pas le cas. En cette année, il est déjà fini, il y a de cela. Plus d'une semaine, le brevet aussi est fini, nous sommes au baccalauréat et jusque la silence radio. On peine encore à payer les primes de surveillants, ce qui veut dire ici qu'on est confronté à une situation qu'on n'avait jamais connue.
2: Plusieurs candidats voilés au bac ont eu des difficultés à accéder à leur salle ces deux premiers jours à Conakry. Pourtant, seul le voile intégral est un appel. La coordinatrice nationale du collectif Ne touche pas à mon voile. Laouratou Diallo invite les autorités éducatives à veiller au respect des dispositions consignées dans les règlements généraux des examens en Guinée. Bernadette Condé.
3: Alors que l'on croyait cette situation réglée une fois pour toutes, voilà que le port du voile pose encore problème dans certains centres d'examen à Conakry. Cette candidate du centre qui peut...

0: fait dans les fins pour voir. Les délégués. Ou bien demain, on va contacter les différents DCE avec qui on est déjà en collaboration pour leur rappeler qu'encore une fois, qu'il y a des soucis dans les centres.
1: Il faut rappeler que depuis 2022, à travers une note circulaire, il a été autorisé aux candidates porteuses de foulards et de voiles d'accéder à leur centre et de passer les examens sans inquiétude. Toutefois, la décision précise que le voile intégral couvrant tout le visage est formellement interdit.
2: Pour clôturer le registre des examens nationaux, l'inspection régionale de l'éducation de Cancan a mis au jour une nouvelle stratégie de tricherie dans la préfecture d'Isigiri lors des épreuves du baccalauréat unique 2026. Les services de contrôle du ministère de l'Éducation ont découvert hier mardi une nouvelle méthode de fraude au baccalauréat. Des candidats tentaient d'introduire des téléphones portables dissimulés dans des chaussures en gomme. Au total, 340. 44 téléphones ont été saisis, entraînant l'exclusion des candidats impliqués et des sanctions contre des surveillants. La multiplication des tentatives de fraude et la diversification des méthodes utilisées témoignent du défi auquel sont confrontées les autorités qui promettent de maintenir la pression jusqu'à la fin des examens. Clôture ce mardi de la première édition de la Semaine nationale des archives de Guinée. L'initiative est portée par le secrétariat général du gouvernement pendant 6 jours. Décideurs, archivistes, experts du numérique, artistes et étudiants ont combiné leurs efforts pour promouvoir et valoriser les archives nationales. La cérémonie s'est déroulée à la plage de Camayenne en présence des représentants des pays invités ainsi que des membres de l'administration publique guinéenne. À la Sainte Condé.
3: La cérémonie marquant la fin de la première édition de la CENAG a été marquée par la projection des vidéos réalisées au cours des précédentes journées. Le directeur du Centre de documentation administrative est revenu sur les principales activités qui ont marqué ces 6 jours. Tamba Fidèle Lenou.
4: Cette semaine a permis de sensibiliser les administrations publiques, les professionnels des archives et le grand public à

0: ont pu s'approprier de leur histoire.
1: Le représentant de la délégation rwandaise a souligné la portée de cet événement. Franco Kalissa.
2: Ce que nous avons vécu ici du 25 au 30 juin n'était pas simplement un événement institutionnel, c'était un acte politique fort, un acte de souveraineté. L'affirmation que la République de Guinée entend prendre son destin mémorial en main. Cette semaine, la Guinée a montré qu'elle comprend ce lien, qu'elle ne voit pas les archives comme un vestige du passé, mais comme le fondement de son avenir économique.
1: À la fin de la cérémonie, des satisfecits ont été remis aux étudiants ayant participé à l'événement. Cette première édition était placée sous le thème « Archives de l'État et gouvernance publique préserver la mémoire nationale ».
3: Ainsi s'achève cette édition d'information mise en onde à Boubacar.

appartiennent presque au passé. Aujourd'hui, place aux smartphones, aux montres connectées, aux oreillettes discrètes, aux groupes WhatsApp, Messenger, Telegram, Signal, sans oublier l'intelligence artificielle qui ouvre de nouvelles possibilités. Les tropiques encore et toujours desservis.

0: par les nouvelles technologies. En réponse, les autorités déploient des détecteurs de métaux. Auparavant, même des caméras de surveillance ont été expérimentées. Et cette escalade laisse une impression préoccupante. Table question dépasse désormais la seule fraude. Comment préserver la crédibilité des examens nationaux dans un tel contexte? Comment réhabiliter la culture de l'intégrité et de l'équité lorsque la tentation de tricher se modernise plus vite que les moyens de contrôle? En attendant les prochains épisodes de cette course entre fraudeurs et autorités, une seule certitude demeure. Le défi est loin d'être relevé. Et plus que jamais, que le meilleur gagne. Vraiment.
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0: 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Il est 14h.
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0: 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Il est 18h.
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1: Madame, Monsieur, bonsoir. Merci de votre fidélité à Soleil FM, les titres du journal. Le tribunal de première instance de Dixin a rendu son verdict ce mercredi dans l'affaire Alpha Supra, Sad le provocateur et Hadia Touba. Les deux premiers sont déclarés non coupables. Quant à l'artiste, elle écope de 6 mois de prison assorti de sursis, et le paiement d'une amende. À Guéquédou, un bus scolaire prend feu dans une concession. Les pertes sont estimées à plus de 100 millions de francs guinéens. Le fondateur de l'établissement parle d'un acte prémédité et annonce une plainte contre X. La Guinée veut ramener les objets de Almami Samori Touré établis dans un musée à Paris, la capitale française. L'information a été donnée ce mercredi par le ministre de la Culture lors du lancement du programme de recensement, de documentation et de numérisation du patrimoine culturel de la République de Guinée. C'est tout pour les titres.
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1: Une fois encore, bienvenue à tous. L'artiste Hadia Touba, alias Bandirou, a été reconnu coupable des faits de diffamation et a été condamné à 6 mois de prison assorti de sursis et au paiement d'un million de francs guinéens d'amende et d'un franc symbolique à la partie civile. Quant à ses co-prévenus, Ahmed Sadat Diallo, Sad le provocateur, et Mamadou Alpha Baldé, Supra Alpha, ils ont été renvoyés à des fins de la poursuite pour délit non constitué. C'est le verdict rendu ce mercredi par le tribunal de première instance de Dixin. Compte rendu d'audience, Amara Simbasila, Fatoumata Keita.
3: Le procès de l'artiste Hadia Touba, alias Bandirou, Ahmed Sadat Diallo, Sad le provocateur, et Mamadou Alpha Baldé, Supra Alpha, connaît son épilogue. Dans leur plaidoirie, les avocats de la défense ont sollicité auprès du juge Mohamed Sangaré le renvoi de l'affaire à des fins de la poursuite pour délit non constitué. Le ministère public réplique en chargeant encore un peu plus la prévenue Hadia Touba. À la suite des plaidoiries et des réquisitions des parties, le président du tribunal met l'affaire en délibéré pour que la décision soit rendue à la fin des audiences de ce mercredi. Au retour, le juge Mohamed Sangaré a rendu son verdict. L'artiste Hadia Touba, alias Bandirou, est reconnu coupable des faits de diffamation et est condamné à 6 mois de prison assorti de sursis au paiement d'un million de francs guinéens d'amende et d'un franc symbolique à la partie civile. Quant à ses co-prévenus, Ahmed Sadat Diallo, Sad le provocateur, et Mamadou Alpha Baldé, Sopra Alpha, ils ont été renvoyés à des fins de la poursuite pour délit non constitué. Les trois prévenus étaient poursuivis pour diffamation, proxénétisme et atteinte à l'ordre.

0: l'ordre public et à la dignité des individus et des systèmes.
1: Fatoumata Keïta sur le compte-rendu de Amara Simba Silla en point a cédé un canal d'évacuation d'eau diluvienne emportée. Les pluies qui se sont abattues dans la nuit de mardi à ce mercredi sur Conakry ont laissé des traces à Ratouma Centre, secteur Plateau. Les habitants se disent inquiets et appellent les autorités à agir dans un bref délai. On écoute Raymond Koivougi dans la maison. A aussi été inondé au micro de Mamadou Ba.
2: Dès 5 heures du matin, on s'est réveillé avec cette forte pluie qui a inondé notre maison. À notre sortie à la porte, nous avons constaté un autre gros dégât, c'est-à-dire que l'eau a carrément emporté le petit pont qui servait de passage à l'eau de ruissellement et tout. Et nous avons aussi constaté aussi qu'une partie de la terre en bas des rails a été aussi emporté par l'eau, il n'y a pas de passage et tout. Donc nous sommes très inquiets face à cela. En début surtout de cette saison hivernale, nous lançons vraiment un appel aux autorités qui puissent vraiment nous aider à réparer très bien ce pont.
1: Je vous le disais dans les titres, à Guéquédou, un bus scolaire stationné dans une concession est parti en fumée. Le fondateur de l'école parle d'un acte prémédité et annonce une plainte contre X. La correspondance de Pépé Blaise Théa depuis Nzérékouré est rendue en studio par Mamadou Ba.
3: L'acte s'est produit dans la matinée du 30 juin dernier. Le bus de 25 places, acheté il y a moins d'un an, a été réduit en cendres alors qu'il était stationné dans une concession familiale. Selon l'acheteur de l'engin, celui-ci lui a coûté une fortune. Tamba John Milimono.
4: Les deux établissements qu'on a, il y a un qui est un peu loin de la ville. C'est pourquoi on l'avait acheté tout nouveau au mois d'octobre passé, à la rentrée donc. Ça a servi toute l'année. Tous les citoyens de Guéquédou l'ont vu en train de circuler là-bas avec les élèves. Très malheureusement, hier, quelqu'un mal intentionné est venu mettre le feu là-dedans. C'était garé à la maison. L'achat cash, c'est à 150 millions. Mais les entretiens ont conduit au jour d'aujourd'hui avec les assurances. On est autour de 200 millions.
3: Une plainte contre X a été déposée, ajoute le fondateur de l'établissement scolaire. Il dit soupçonner un acte volontaire. Tamba John Melimono souhaite que les auteurs soient retrouvés.
4: Les parents qui sont là-bas, dès que c'est arrivé, ils m'ont appelé. Mais tout de suite, la première mesure, c'était d'aller porter plainte à la brigade de recherche contre X. Cela a été fait hier et toutes les déclarations ont été relevées par la gendarmerie.
3: Une enquête est attendue pour élucider les circonstances de cet incendie qui prive désormais les élèves de cette école privée de leur principal moyen de transport.
1: Lancement ce mercredi à Conakry du programme de recensement, de documentation et de numérisation du patrimoine culturel de la République de Guinée. Ce projet est porté par le ministère de la Culture, de l'Artisanat et du Tourisme en collaboration avec le Centre d'innovation de recherche pour le développement, CIRD. L'objectif, sauvegarder les données culturelles à travers l'intelligence artificielle. On écoute Dr Safiatou Diallo, directrice générale du CIRD.
5: Nous engageons ensemble une démarche qui ambitionne de doter pour la première fois la Guinée d'un système national fiable de connaissance, de documentation et de valorisation de son patrimoine culturel. Pour le CIRD, c'est un immense honneur, mais c'est aussi une très grande responsabilité. Parce qu'un pays qui n'a pas de politique culturelle, qui n'a pas de données fiables, ne peut pas avancer. Il avance aveuglément. Comment planifier si on ne connaît pas précisément ce que l'on possède? Comment protéger ce qui n'est pas identifié? Comment transmettre ce qui n'est pas documenté? C'est précisément à cette lacune que répond ce programme. Notre ambition est simple, mais elle est immense. Construire la première mémoire scientifique et numérique du patrimoine guinéen.
1: Le ministre de la Culture a présidé la cérémonie. Il rassure que l'apport de l'intelligence artificielle dans ce programme n'est pas pour remplacer des hommes à la machine. Moussa Moïse a aussi exprimé sa volonté de ramener en Guinée les objets de feu Samori Touré, établi dans un musée français à Paris. On l'écoute au micro de Samuel Dembadjolamo.
6: Mesdames et messieurs, un patrimoine que l'on ne documente pas est un patrimoine que l'on prépare sans avoir à oublier. La
7: chaque voix qui s'éteint sans avoir été recueillie emporte avec elle une part importante de la Guinée que rien ne pourra jamais reconstituer. Ce programme est notre réponse à cette urgence silencieuse. Recueillir avant qu'il ne soit trop tard, transmettre avant que le fil ne se rompe. Que l'on ne s'y trompe pas. Nous ne confions pas notre mémoire à la machine pour remplacer nos anciens, mais pour que leurs paroles ne meurent jamais. Nous avons visité notamment le musée de l'armée aux Invalides. Nous avons pu presque toucher du doigt le Coran personnel de l'Allemagne Samuel Touré. Nous avons écouté le récit qui entoure les conditions qui ont précédé l'arrivée de ce bien extrêmement important pour la mémoire collective de la Guinée en France. C'est bien, nous voulons qu'il retourne, mais nous voulons le faire dans une diplomatie culturelle.
1: Le 1er juillet de chaque année, l'humanité célèbre la Journée mondiale du reggae. La 32e édition se veut une reconquête du message du reggae, de sa puissance politique et spirituelle. Né en Jamaïque, ce genre musical a conquis le monde grâce à ses rythmes et à ses messages engagés. Pour marquer l'édition 2026, notre rédaction a rencontré ce mercredi Mohamed Asmir Souma alias Kapurumenge Alassane Condé.
8: La journée mondiale du reggae vise à promouvoir ce genre en tant qu'élément fondamental du patrimoine musical mondial. Elle sensibilise également le public à son histoire, à ses valeurs et à son impact sur les différentes cultures. Mohamed Asmir Souma, alias Kapurumenge, est artiste reggaeman.
9: La musique reggae aujourd'hui, normalement, doit être une musique enseignée dans les écoles parce que nous sommes plus engagés dans l'éducation, dans la spiritualité, dans le respect du comportement humain et aussi la reconnaissance de nos différentes cultures et autres. Donc le reggae n'est pas seulement une musique de pagaille, c'est une musique qui vient de l'éternel.
8: Cet arrangeur, compositeur, dénonce un manque d'unité entre les promoteurs du reggae en Guinée.
9: Au niveau où on veut l'avoir, elle ne se porte pas bien parce qu'il n'y a pas de soutien, il n'y a pas la bonne collaboration. Si nous voulons vraiment devenir des reggae-man qui sont là pour défendre l'identité africaine et l'identité culturelle de nos mœurs et autres, il faut qu'il y ait l'union et l'amour entre nous. Et tel qui n'est pas là en Guinée aujourd'hui.
8: Cet artiste estime que les reggae-man ne bénéficient pas de la même prise en charge sanitaire que les autres musiciens. Mohamed Asmir Souma interpelle les autorités.
9: C'est la culture. Donc, quand quelqu'un tombe malade, on ne le souhaite pas que l'État vienne nous secourir pour ça, parce qu'il en a fait pour les banlieusards, par exemple. Qui le fait? Parce que c'est important. Les Rastas, aujourd'hui, sont en train de se battre pour que eux aussi, ils existent dans la société.
8: Kapurumenge compte plusieurs albums à son actif, dont trois actuellement disponibles sur le marché. C'est le Mohamed Asmir Souma, avec une vision éclairée et une bonne organisation. Un reggae-man peut vivre de son art en Guinée.
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1: À présent, l'actualité africaine. Mardi 30 juin, le gouvernement kényan a approuvé l'adhésion du pays à deux traités internationaux contre le mercenariat. Objectif affiché, lutter contre la traite des êtres humains, mais aussi endiguer le recrutement de ses citoyens pour des conflits à l'étranger, notamment en Ukraine. Dans l'état de Borno, dans le nord-est du Nigeria, des hommes armés ont procédé lundi 29 juin à un nouveau kidnapping de masse dans une école secondaire. Les assaillants ont emmené les lycéens qui étudiaient dans l'établissement scolaire de la ville de Lhasa dans le district d'Askira Ouba. Lundi matin, trois personnes dont un soldat ont été tuées selon les autorités. Cette zone est l'épicentre de l'insurrection djihadiste depuis plus de 15 ans. Le groupe d'experts des Nations Unies sur la République démocratique du Congo consacre une partie de son rapport à l'AFC M23. Les enquêteurs y avancent une estimation de ses effectifs. Ils détaillent les objectifs politiques que le mouvement revendique selon eux. Le rapport revient également sur son association croissante avec l'ancien président Joseph Kabila. Il évoque enfin une possible restitution déstructuration du mouvement évoquée par plusieurs sources citées par les 10 experts. En interactualité, après des décennies de contrôle de naissance, le Vietnam change de cap. Un an après avoir supprimé la limite de 2 enfants par famille, des nouvelles mesures entrent en vigueur ce mercredi même pour encourager les naissances. Si elles sont jugées utiles, elles pourraient toutefois ne pas suffire à provoquer un rebond durable de la natalité. Enfin, au Venezuela, on dénombre près de 2000 morts après le double séisme qui a frappé le pays. Via des images satellites, l'agence spatiale américaine NASA estime que plus de 58 870 bâtiments ont été endommagés ou détruits. Dans ce contexte, de nombreuses images détournées ou créées par l'intelligence artificielle circulent sur les réseaux sociaux. Mises en ligne pour faire du buzz, elles cherchent parfois à monétiser l'audience des comptes qui les diffusent. Madame, Monsieur, c'est la fin de ce journal. Merci à toutes et à tous de l'avoir écouté. Merci à Boubacar Youla pour la conduite technique. 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
12: Des surveillants éliminés ici, des candidats exclus là, les uns pour négligence ou laxisme, les autres pour fraude, des téléphones saisis, des dispositifs connectés découverts, des interpellations en cascade. À chaque session, l'école guinéenne donne le sentiment d'écrire un nouveau chapitre de la lutte contre la tricherie. Chaque année apporte son lot d'innovations. Les autorités renforcent les mécanismes de contrôle. En face, les fraudeurs perfectionnent leurs méthodes. Pendant que les premiers imaginent de nouveaux dispositifs pour déjouer la triche, les seconds cherchent déjà comment les contourner. Les premières journées du baccalauréat unique 2026 ont une nouvelle fois été marquées par une vaste opération de lutte contre la fraude sur l'ensemble du territoire. Le ministère de l'Éducation nationale affiche une politique de tolérance zéro. D'une région à l'autre, les statistiques rivalisent presque d'ampleur. Pourtant, malgré les avertissements répétés, les sanctions exemplaires et les campagnes de sensibilisation, rien ne semble véritablement dissuader les tricheurs. Chaque session devient un défi supplémentaire. À bien des égards, l'examen semble désormais mettre autant à l'épreuve les organisateurs que les candidats. La fraude a changé de visage. Les antisèches, rédigés sur des morceaux de papier ou recopiés sur une partie du corps, appartiennent presque au passé. Aujourd'hui, place aux smartphones, aux montres connectées, aux oreillettes discrètes, aux groupes WhatsApp, Messenger, Telegram, Signal, sans oublier l'intelligence artificielle qui ouvre de nouvelles possibilités. Les tropiques encore et toujours desservis par les nouvelles technologies. En riposte, les autorités déploient des détecteurs de métaux. Auparavant, même des caméras de surveillance ont été expérimentées. Et cette escalade laisse une impression préoccupante. Celle d'une bataille permanente où chaque avancée des contrôles entraîne une nouvelle stratégie de contournement. La véritable question dépasse désormais la seule fraude. Comment préserver la crédibilité des examens nationaux dans un tel contexte? Comment réhabiliter la culture du mérite, de l'intégrité et de l'équité lorsque la tentation de tricher se modernise plus vite que les moyens de contrôle? En attendant les prochains épisodes de cette course entre fraudeurs et autorités, une seule certitude demeure. Le défi est loin d'être relevé. Et plus que jamais, que le meilleur gagne. Vraiment.
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Il est 19h. 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

0: 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Il est 20h.
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0: 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Il est 21h.
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0: 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Il est 21h30.
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2: Bonsoir, merci de nous rejoindre sur Soleil FM, les titres du journal. Le tribunal de première instance de Dixine a rendu son verdict ce mercredi dans l'affaire Alpha, Sopra, Sade le provocateur et Adia Touba. Les deux premiers sont déclarés non coupables. L'artiste Adia Touba, elle, écope de 6 mois de prison assortie de sursis avec un paiement d'une amende. À Guéguédou, un bus scolaire prend feu dans une concession. Les pertes sont estimées à plus de 100 millions de francs guinéens. Le fondateur de l'école parle d'un cas prémédité et annonce une plainte contre X. La Guinée veut ramener les objets de Almami Samori Touré, établi dans un musée à Paris, la capitale française. L'information a été donnée par le ministère de la Culture lors du lancement du programme de recensement, de documentation et de numérisation du patrimoine culturel de la République de Guinée. Voilà pour le sommaire avec une mise en onde de Signe Aboubakar Youla. Bienvenue à tous.
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2: L'artiste Adia Touba, alias Bandirou, a été reconnu coupable de faits de diffamation et condamné à 6 mois de prison assorti de sursis ainsi qu'au paiement de 1 million de francs guinéens d'amende d'un franc symbolique à la partie civile. Quant à ses co-prévenus, Ahmed Sadat Diallo, Sad le provocateur, et Mamadou Alpha Baldé, Sopra Alpha, ils ont été renvoyés à des fins de la poursuite pour délit non constitué. C'est le verdict rendu ce mercredi par le tribunal de première instance de Dixine. Compte rendu d'audience, Amara Simba Silla, Fatoumata Keïta.
3: Le procès de l'artiste Adia Touba, alias Bandirou, Ahmed Sadat Diallo, Sad le provocateur, et Mamadou Alpha Baldé, Sopra Alpha, connaît son épilogue. Dans leur plaidoirie, les avocats de la défense ont sollicité auprès du juge Mohamed Sangaré le renvoi de l'affaire à des fins de la poursuite pour délit non constitué. Le ministère public réplique en chargeant encore un peu plus la prévenue Adia Touba. À la suite des plaidoiries et des réquisitions des parties, le président du tribunal met l'affaire en délibéré pour que la décision soit rendue à la fin des audiences de ce mercredi. Au retour, le juge Mohamed Sangaré a rendu son verdict. L'artiste Adia Touba, alias Bandirou, est reconnu coupable des faits de diffamation et est condamné à 6 mois de prison assorti de sursis au paiement d'un 1 million de francs guinéens d'amende et d'un franc symbolique à la partie civile. Quant à ses co-prévenus, Ahmed Sadat Diallo, Sad le provocateur, et Mamadou Alpha Baldé, Sopra Alpha, ils ont été renvoyés à des fins de la poursuite pour délit non constitué. Les 3 prévenus étaient poursuivis pour diffamation, proxénétisme et atteinte à l'ordre public et à la dignité des individus par le biais d'un système informatique.
2: Un pont qui a cédé un canal d'évacuation d'eau diluvienne a emporté les pluies qui sont abattues dans la nuit du mardi 30 juin à ce mercredi 1er juillet 2026. Sur Conakry, ont laissé des traces à Ratoma, centre, secteur plateau. Les habitants se disent inquiets et appellent les autorités à agir dans un bref délai. On écoute Kouivougui Raymond, dont la maison a aussi été inondée, au micro de Mamadouba.
4: Dès 5 heures du matin, on s'est réveillé avec cette forte pluie qui a inondé notre maison. À notre sortie à la porte, nous avons constaté un autre gros dégât, c'est-à-dire que l'eau a carrément emporté le petit pont qui servait de passage à l'eau de ruissellement et tout. Et nous avons aussi constaté aussi qu'une partie de la terre en bas des rails a été aussi emporté par l'eau, il n'y a pas de passage et tout. Donc nous sommes très inquiets face à cela. En début surtout de cette saison hivernale, nous lançons vraiment un appel aux autorités qui puissent vraiment nous aider à réparer très bien ce pont.
2: Eh bien, à Guéguédou, un bus scolaire stationné dans une concession est parti en fumée. Le fondateur de l'école parle d'un acte prémédité et a annoncé ce mercredi une plainte contre X. La correspondance de Blaise PPTA est rendue par Mamalouba.
5: L'acte s'est produit dans la matinée du 30 juin dernier. Le bus de 25 places, acheté il y a moins d'un an, a été réduit en cendres alors qu'il était stationné dans une concession familiale. Selon l'acheteur de l'engin, celui-ci lui a coûté une fortune. Tamba John Milimono.
6: Les deux établissements qu'on a, il y a un qui est un peu loin de la ville. C'est pourquoi on l'avait acheté tout nouveau au mois d'octobre passé, à la rentrée donc. Ça a servi toute l'année. Tous les citoyens de Kékédou l'ont vu en train de circuler là-bas avec les élèves. Très malheureusement, hier, quelqu'un mal intentionné est venu mettre le feu là-dedans. C'était garé à la maison. L'achat cash, c'est à 150 millions. Mais les entretiens ont conduit au jour d'aujourd'hui avec les assurances. On est autour de 200 millions.
5: Une plainte contre X a été déposée, ajoute le fondateur de l'établissement scolaire. Il dit soupçonner un acte volontaire. Tamba John Melimono souhaite que les auteurs soient retrouvés.
6: Les parents qui sont là-bas, dès que c'est arrivé, ils m'ont appelé. Mais tout de suite, la première mesure, c'était d'aller porter plainte à la brigade de recherche contre X. Cela a été fait hier et toutes les déclarations ont été relevées par la gendarmerie.
5: Une enquête est attendue pour élucider les circonstances de cet incendie qui prive désormais les élèves de cette école privée de leur principal moyen de transport.
2: Et puis, le fondateur d'école dit qu'il n'a pas de problème avec quelqu'un. Il rappelle que son grand frère a aussi été victime d'un acte similaire il y a quelques jours. Selon sa lecture, les auteurs de l'incendie du bus pensaient agir contre un bien de ce dernier. Tamba John Milimono, ton micro, notre correspondant, Pépé Blaise. Donc nous allons y revenir sur cet élément. Lancement ce mercredi à Conakry du programme de recensement, de documentation et de numérisation du patrimoine culturel de la République de Guinée. Ce projet est porté par le ministère de la Culture, de l'Artisanat et du Tourisme en collaboration avec le Centre d'innovation de recherche pour le développement. L'objectif, sauvegarder les données culturelles à travers l'intelligence artificielle. On écoute Dr Safiatou Diallo, directrice générale du CIRD.
7: Nous engageons ensemble une démarche qui ambitionne de doter pour la première fois la Guinée d'un système national fiable de connaissances, de documentation et de valorisation de son patrimoine culturel. Pour le CIRD, c'est un immense honneur, mais c'est aussi une très grande responsabilité. Parce qu'un pays qui n'a pas de politique culturelle, qui n'a pas de données fiables, ne peut pas avancer. Il avance aveuglément. Comment planifier si on ne connaît pas précisément ce que l'on possède? Comment protéger ce qui n'est pas identifié? Comment transmettre ce qui n'est pas documenté? C'est précisément à cette lacune que répond ce programme. Notre ambition est simple, mais elle est immense. Construire la première mémoire scientifique et numérique du patrimoine guinéen.
2: Le ministre a présidé la cérémonie. Il rassure que l'apport de l'intelligence artificielle dans ce programme n'est pas pour remplacer des hommes à la machine. Moussa Moïsila a aussi exprimé sa volonté de ramener en Guinée les objets de feu Al-Mami Samori Touré établis dans un musée français à Paris. On l'écoute au micro de Samuel Dembadjolamon.
8: Mesdames et messieurs, un patrimoine que l'on ne documente pas est un patrimoine que l'on prépare sans le vouloir à oublier. Car chaque voix qui s'éteint sans avoir été recueillie emporte avec elle une part importante de la Guinée que rien ne pourra jamais reconstituer. Ce programme est notre réponse à cette urgence silencieuse. Recueillir avant qu'il ne soit trop tard, transmettre avant que le fil ne se rompe. Que l'on ne s'y trompe pas. Nous ne confions pas notre mémoire à la machine pour remplacer nos anciens, mais pour que leurs paroles ne meurent jamais. Nous avons visité notamment le musée de l'armée aux Invalides. Nous avons pu presque toucher du doigt le Coran personnel de l'Al-Mami Samori Touré. Nous avons écouté le récit qui entoure les conditions qui ont précédé l'arrivée de ce bien extrêmement important pour la mémoire collective de la Guinée en France. C'est bien. Nous voulons qu'il retourne, mais nous voulons le faire dans une diplomatie culturelle.
2: Face à la multiplication des accidents de la circulation en Guinée, les autorités annoncent un durcissement des mesures de sécurité routière. Le ministre des Transports et porte-parole du gouvernement, Ousmane Gawal Diallo, a rencontré ce mercredi les représentants des fêtières de transport au siège de son département pour échanger sur les moyens de réduire les drames sur les routes du pays. Au cours de la rencontre, le ministre a appelé à une plus grande responsabilité de l'ensemble des acteurs du transport. Il a aussi insisté sur le respect strict du code de la route tout en dénonçant certaines pratiques dangereuses qui continuent de favoriser la multiplication des accidents. Et parmi les facteurs évoqués figurent la surcharge des véhicules, les excès de vitesse, le manque de contrôle technique régulier et la fatigue des conducteurs. L'issue des discussions, plusieurs décisions ont été prises entre le gouvernement et les représentants des transporteurs. La principale mesure concerne l'interdiction provisoire pour une période de 3 mois de la circulation nocturne de tous les véhicules gros porteurs sur les routes nationales. Le 1er juillet de chaque année, l'humanité célèbre la Journée mondiale du reggae. La 32e édition se veut une reconquête du message du reggae, de sa puissance politique et spirituelle. Né en Jamaïque, ce genre musical a conquis le monde grâce à ses rythmes et à ses messages engagés. Pour marquer l'édition 2026, la rédaction de Soul FM a rencontré ce mercredi Mohamed Asmir Souma, alias Kapro Menge, Alassane Condé.
9: La Journée mondiale du reggae vise à promouvoir ce genre en tant qu'élément fondamental du patrimoine musical mondial. Elle sensibilise également le public à son histoire, à ses valeurs et à son impact sur les différentes cultures. Mohamed Asmir Souma, alias Kapur Menge, est artiste reggae-man.
10: La musique reggae aujourd'hui, normalement, doit être une musique enseignée dans les écoles parce que nous sommes plus engagés dans l'éducation, dans la spiritualité, dans le respect du comportement humain et aussi la reconnaissance de nos différentes cultures et autres. Donc le reggae n'est pas seulement une musique de pagaille, c'est une musique qui vient de l'éternel.
9: Cet arrangeur compositeur dénonce un manque d'unité entre les promoteurs du reggae en Guinée.
10: Au niveau où on veut l'avoir, elle ne se porte pas bien parce qu'il n'y a pas de soutien, il n'y a pas la bonne collaboration. Si nous voulons vraiment devenir des reggae-man qui sont là pour défendre l'identité africaine et l'identité culturelle de nos mœurs et autres, il faut qu'il y ait l'union et l'amour entre nous. Et tel qui n'est pas là en Guinée aujourd'hui.
9: Cet artiste estime que les reggae-man ne bénéficient pas de la même prise en charge sanitaire que les autres musiciens. Mohamed Asmir Souma interpelle les autorités.
10: C'est la culture. Donc, quand quelqu'un tombe malade, on ne le souhaite pas que l'État vienne nous secourir pour ça parce qu'il en a fait pour les banlieusards, par exemple. Qui le fait parce que c'est important. Les Rastas aujourd'hui sont en train de se battre pour que eux aussi, ils existent dans la société.
9: Kapur Menge compte plusieurs albums à son actif, dont 3 actuellement disponibles sur le marché. C'est le Mohamed Asmir Souma avec une vision éclairée et une bonne organisation. Un reggae-man peut vivre de son art en Guinée.
2: Alassane Condé sur Soul FM, il faut ajouter que Mohamed Asmir Souma, alias Kapro Menge, salue le travail accompli par le ministre de la Culture en faveur des artistes guinéens. Il a toutefois formulé plusieurs recommandations à l'endroit du département de la culture. On l'écoute au micro de Alassane Condé.
10: Le ministre, il fait son mieux parce que dans la vie, on ne peut pas aider tout le monde. Mais quand il essaie d'aider déjà un secteur, ceux qui sont dans ce secteur peuvent s'en sortir. Moi, personnellement, j'ai pas eu la chance de le rencontrer, chose que je souhaite vraiment pour que je discute de plein de choses avec lui, mais je salue son courage, son engagement et aussi la confiance que le président lui a portée, il n'a pas manqué, qu'il essaie de nous aider à avoir des équipements, qu'il essaie de nous aider à avoir des endroits, parce que il nous faut des lieux où nous pouvons exposer notre philosophie. Il faut qu'on ait des matériels, par exemple pour nos produits, parce que le reggae, c'est pas bon en cassette, c'est bon en live. Il faut qu'on essaie d'avoir ça et que on essaie de travailler aussi sur l'identité de notre pays, l'identité africaine. Parce que ce sont des messages comme ça que nous voulons faire véhiculer. Valoriser la culture, valoriser nos mœurs. Donc, on ne peut pas le faire sans l'appui du gouvernement.
2: Alors, c'est la fin de ce journal. Merci de votre aimable écoute et de l'attention. Restez avec nous sur Soul FM.
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3: Des surveillants éliminés ici, des candidats exclus là, les uns pour négligence ou laxisme, les autres pour fraude. des téléphones saisis, des dispositifs connectés découverts, des interpellations en cascade. À chaque session, l'école guinéenne donne le sentiment d'écrire un nouveau chapitre de la lutte contre la tricherie. Chaque année apporte son lot d'innovations. Les autorités renforcent les mécanismes de contrôle. En face, les fraudeurs perfectionnent leurs méthodes. Pendant que les premiers imaginent de nouveaux dispositifs pour déjouer la triche, les seconds cherchent déjà comment les contourner. Les premières journées du baccalauréat unique 2026 ont une nouvelle fois été marquées par une vaste opération de lutte contre la fraude sur l'ensemble du territoire. Le ministère de l'Éducation nationale affiche une politique de tolérance zéro. D'une région à l'autre, les statistiques rivalisent presque d'ampleur. Pourtant, malgré les avertissements répétés, les sanctions exemplaires et les campagnes de sensibilisation, rien ne semble véritablement dissuader les tricheurs. Chaque session devient un défi supplémentaire. À bien des égards, l'examen semble désormais mettre autant à l'épreuve les organisateurs que les candidats. La fraude a changé de visage. Les antisèches, rédigés sur des morceaux de papier ou recopiés sur une partie du corps, appartiennent presque au passé. Aujourd'hui, place aux smartphones, aux montres connectées, aux oreillettes discrètes, aux groupes WhatsApp, Messenger, Telegram, Signal, sans oublier l'intelligence artificielle qui ouvre de nouvelles possibilités. Les tropiques encore et toujours desservis par les nouvelles technologies. En riposte, les autorités déploient des détecteurs de métaux. Auparavant, même des caméras de surveillance ont été expérimentées. Et cette escalade laisse une impression préoccupante. Celle d'une bataille permanente où chaque avancée des contrôles entraîne une nouvelle stratégie de contournement. La véritable question dépasse désormais la seule fraude. Comment préserver la crédibilité des examens nationaux dans un tel contexte? Comment réhabiliter la culture du mérite, de l'intégrité et de l'équité lorsque la tentation de tricher se modernise plus vite que les moyens de contrôle? En attendant les prochains épisodes de cette course entre fraudeurs et autorités, une seule certitude demeure, le défi est loin d'être relevé. Et plus que jamais, que le meilleur gagne. Vraiment.
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Le jour de ma mort, beaucoup iront dans leur maison ouvrir des coffres forts, apporter des vestes, des chaînes et même des montres en or, histoire de dire au monde entier, Vanis, on l'aimait fort. 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